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0: You la team Énergie Maurice, de retour du jour sport Cascavel, et avec moi c'est toujours mon ami Pravin. Allô Pravin, explique-nous un petit peu l'événement d'aujourd'hui et surtout qui prenne demain.
1: L'événement aujourd'hui, parce qu'on arrive bien, d'ailleurs nous arrive la moitié de la journée et c'est qui dans les parades, nous invite de rejoindre nous. Et demain la journée continue, le match commence à neiger jusqu'à 4h, Vini support de l'équipe Maurice. D'ailleurs nous avons l'équipe Maurice, il m'arrive bien faire et Vini get ça, le champion du monde jouer. Et nous m'arrive fier qu'ils ont dit Junior Minister ensemble avec nous pour être l'organisation et l'équipe Maurice et l'équipe Sud-Afrique.
0: Et là nous avons le Junior Minister comme annoncé par Pravin, Mr. Tony Apollon. Jenan, tu peux qui l'emplit l'événement là.
2: Bon, tout d'abord, laisse-moi vous dire qui m'a encore sous le choc. Agréablement surpris. Hein, parce que mon camarade Pravin, il invite moi pour l'activité. Et nous recevons une invitation au niveau ministère. Et Motenia, excuse mon collègue ministre de Benagalingam qui prie dans d'autres fonctions, mais on vient là. Et c'est lui qui me dit moi, nous sommes présents. Donc moi, il remplace le ministère. Mais moi, mon cadre d'affaires, bravo. Bravo à la Fédération Rugby, parce que moi, je peux venir un petit match, Banzuelo, terrain, c'est tout. Moi, je rentre là, j'ai l'impression que moi, nous donne tournoi à mondial, nous dans le championnat du monde. Mais le niveau qui l'organisation était, et tout le sponsor, mais aussi l'énergie qui peut accompagner nous dans cet événement-là, ben, moi, j'ai envie de dire à la Fédération, merci, et essayons de travailler ensemble, nous essayons de faire rugby. Dans les quatre coins de l'île, donnons la chance à tous les Mauriciens à pratiquer ce sport. Et là, on profite de l'occasion, invite tous les Mauriciens qui n'ont pas encore venu sa tournoi, sa week-end de tournoi là. Je t'en encore demain, je t'en encore aujourd'hui, tu as l'air pour un match Maurice contre Ban, le champion du monde. Et nous, un vrai champion du monde de l'Afrique du Sud qui est là. C'est quand même une grande première pour nous. Mais encore une fois, le niveau de l'organisation, mon cause de Ban invité qui là, je me dis moi, ben c'est comparable avec Ban pays, comment Los Angeles, comment l'Amérique, comment la Grèce, le niveau de l'organisation. Ben voilà, Mauricien, nous avons le savoir-faire. Et là, je fais l'appel à toute Ban Fédération. Nous sommes dans la même direction ensemble avec le ministère. Si nous sommes dans la même direction, il y a beaucoup de choses que nous ne pouvons pas faire ensemble. Parce que le sport, ce n'est pas une affaire pour moi. Le sport, c'est pour.

0: Ouran, tout Mauricien égal et rassembler tout du monde. Bravo Bravin, bravo la fédération et bravo Énergie.
1: Merci beaucoup monsieur Tony Apollon. Et voilà, vous êtes le message est passé, le rendez-vous demain à partir de 9h jusqu'à 17h, Sport Cascavel. Mais pour tout de suite, et continue sur Énergie Maurice. 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

0: Auditeurs et auditrices de la radio Énergie Maurice, c'est JP. Écoute ça, moi, tes audits. On est à Spock, Cascavel, et avec moi, j'ai Mr. Kevin. Oui, Mr. Kevin. La dernière fois, je suis pas Softworks. Bonjour, Mr. Kevin. How are you?
1: Allez, bonjour. Un peu stressé, mais c'est déjà commencé maintenant. Les matchs ont déjà commencé. Et les gens sont là, l'ambiance est là, et je suis un peu moins stressé que ce matin, mais ça va.
0: Ça va, ça va. L'autre, tu peux nous expliquer l'événement, pourquoi Énergie Maurice, on est là aujourd'hui?
1: Bah parce que vous êtes le sponsor déjà, vous êtes le meilleur radio de Maurice, et puis voilà. Et je pense qu'il y a tous les auditeurs qui vous écoutent à aimer, je pense qu'il y a qu'à aimer, aime et aimera le rugby. Et grâce à vous aussi, que vous faites partie du tournoi.
0: Merci beaucoup Kevin, et j'ai aussi Mr. Pravin avec moi. Mr. Pravin, qui manière?
2: Correct quand même.
0: Moi ça va très bien, merci. En tout cas, explique-nous un petit peu plus l'événement d'aujourd'hui, en quoi ça consiste le tournoi.
2: L'événement c'est Africa Series, Mauritius 7, 4e édition, 3 l'année nouvelle et nous, aujourd'hui Spock, moi invite tout Mauricien, hein, coach de TT, prendre le tour, venir, partir de ticket en Koina, venir découvrir ça expo là, venir à Mizut avec l'équipe Énergie et Maurice.
0: Merci beaucoup Pravin, et les continue sur Énergie Maurice.
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